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2: Que le Dieu de l'espérance vous comble de tout.
3: Y paz a vosotros que creéis en él.
4: Va tan heilige Andeskraft, gör er hopp.
5: Damit eure Hoffnung durch die Kraft des Heiligen Geistes wachse.